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0: 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Bonjour.
1: Bonjour, encore des orages en France. La Corse, le Var et les Alpes-Maritimes sont placés en vigilance orange jusqu'à 10h. Météo France prévoit de fortes rafales de vent et l'équivalent d'un mois de pluie en quelques heures localement. Et puis, malgré l'arrivée de la pluie, la sécheresse s'aggrave encore en France. À la mi-août, 92% des nappes phréatiques étaient en baisse selon le Bureau de Recherche Géologique et Minière. Actuellement, 64% des nappes se situent sous les normales de saison. La Nouvelle-Aquitaine et l'Occitanie sont particulièrement touchées. Après d'une semaine de la fin des vacances scolaires, la circulation s'intensifie nettement dans le sens des retours. Bison futé voie orange sur l'ensemble du territoire national dès ce vendredi, avec un trafic particulièrement difficile dans la moitié sud de la France. Demain, c'est toute la moitié ouest qui sera en rouge. Et puis, vous en avez peut-être déjà fait les frais. Les péages sans barrière sont un véritable pactole pour les concessionnaires. En 2025, la SANEF a récolté 25 millions d'euros d'indemnités de retard sur l'axe Paris-Normandie. Sans badge, les automobilistes n'ont que 72 heures pour payer. Ensuite, l'amende flambe rapidement jusqu'à 90 euros. Le Parlement examinera donc dès la rentrée l'allongement de ce délai à un mois. À quelques semaines des débats sur le budget pour l'année prochaine, la ministre de la Santé annonce, elle, que le gouvernement renonce à doubler le plafond des franchises médicales. Une mesure qui avait été qualifiée de brutale et qui pénalisait lourdement les personnes âgées et les malades chroniques, selon la Mutualité française. L'enquête sur le meurtre de Sonia Belina se précise. L'un des deux suspects, âgé d'une trentaine d'années, connaissait la victime et était déjà connu de la justice. Les enquêteurs vont maintenant chercher à déterminer si le meurtre de l'influenceuse de 29 ans a été prémédité. Dans l'agenda politique et diplomatique, Emmanuel Macron va recevoir le prince héritier saoudien Mohamed Ben Salman ce dimanche et puis lundi à Paris pour une visite officielle. Au cœur des discussions, bien sûr, les enjeux régionaux sur fond de guerre au Moyen-Orient seront abordés. Les deux dirigeants tiendront la première réunion du Conseil de partenariat stratégique franco-saoudien. Enfin, il y aura du sport ce soir et du football avec la nouvelle saison de Ligue 1 qui reprend ses droits à partir d'aujourd'hui avec 9 matchs au programme de cette première journée, dont OM Strasbourg en match d'ouverture ce soir, coup d'envoi à 20h45.

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1: Bonjour à tous, l'horoscope de ce vendredi 21 août, on commence avec les béliers. Le courage ne vous manquera pas, mais face à vous, il y aura du répondant. Les taureaux, vous avez besoin de vous isoler et de vous reposer. Les gémeaux, vous avez besoin d'une soirée cocooning, seul ou à deux. Les cancers, le stress s'évapore, soit vous avez trouvé le moyen d'évacuer cette tension nerveuse, soit vous avez appris à gérer les contrariétés. Les lions, un conseil, il y a des moments où il faut savoir couper son smartphone. Vierge, vous êtes sur un nuage. Les balances, si vous avez fait une demande de prêt ou si vous attendez un remboursement, la patience est de rigueur. Scorpion, un collaborateur pourrait vous proposer une association. Sagittaire, vous aurez le sentiment d'accomplir un travail efficace. Les capricornes, impossible pour vous de profiter d'un moment de solitude, vous serez presque constamment entouré. Verseau, votre puissance de travail impressionnera votre entourage. Et puis les poissons, réfléchissez avant de puiser dans vos économies pour un projet qui n'en vaut peut-être pas la peine.
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1: Bonjour, on commence par du football avec la Ligue 1 qui reprend ses droits dès ce vendredi avec le match OM Strasbourg à 20h45. Il y aura 9 rendez-vous en tout pour cette première journée. Après la canicule, il faudra parfois s'organiser. Dimanche, le match entre le PSG et le Stade Rennais ne se jouera pas au Parc des Princes, mais bien au Rosen Park de Rennes à cause de l'état de la pelouse parisienne grillée par la canicule. Du football toujours avec 11 ans après sa retraite, Ronaldinho qui rechausse les crampons à 46 ans. Le Brésilien s'engage avec le Raven FC en 3e division italienne. L'ancien Ballon d'Or souhaite y marquer un dernier but professionnel, un retour inattendu, mais surtout un beaucoup marketing. Après de multiples déboires financiers judiciaires, l'ex-star du PSG veut relancer sa marque Air 10, futur équipementier du club. Du tennis avec Arthur Fils qui se hisse en demi-finale du Masters 1000 de Cincinnati. Le Français, 21e mondial, a largement dominé l'Argentin Thiago Agustin Tirente en 2-7, 6-3, 6-2. Impressionnant de puissance sur le court central, il se qualifie donc sans trembler pour sa 3e demi-finale de la saison dans cette catégorie de tournoi. Prochaine étape pour Arthur Fils, un affrontement contre Flavio Cobolli, récent finaliste de Roland-Garros. Il est en pleine forme, c'est ce qu'il déclare, le septuple champion du monde britannique Lewis Hamilton. En 20 ans de carrière, alors qu'il brigue à 41 ans une 8e couronne, le britannique ne compte qu'une cinquantaine de points de retard sur le leader Kimi Antonelli avant d'entamer la deuxième partie de saison qui reprend ce week-end aux Pays-Bas après la pause estivale. Déception en basket pour l'équipe de France qui s'est inclinée 90-87 ce jeudi à Belgrade face à la Serbie, un échec donc pour inaugurer le capitanat de Victor Wembanyama qui aura toutefois l'occasion de se rattraper dimanche à Orléans pour un deuxième match de préparation sur la route des qualifications pour la Coupe du Monde 2027. Enfin du cyclisme avec le départ de la Vuelta, le Tour d'Espagne qui sera donné demain, samedi à Monaco. Restant vainqueur de son 5e Tour de France, Tadej Pogacar a déclaré en interview qu'il vise une toute première victoire sur l'épreuve espagnole pour décrocher les 3 grands tours. Mais il va devoir garder des forces avec les championnats du monde d'Europe et le Tour de Lombardie en ligne de mire. Le Slovène de 27 ans a confié ne pas vouloir finir complètement détruit. Rendez-vous demain.
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1: Bienvenue au Moulin de la Vessière. Premièrement, je vais vous présenter l'histoire du moulin. Ensuite, je vous montrerai le fonctionnement du moulin à la force de l'eau. Et enfin, on passera à la fabrication d'huile. On sait qu'il y a un moulin ici à la Vessière depuis le 12e-13e siècle. Et ce qui nous permet de le savoir, c'est l'arrivée d'eau que vous avez en face de vous. Cette arrivée d'eau, c'est une dérivation du Verne, le petit ruisseau qui s'écoule juste après le parc. Si on s'intéresse maintenant au fonctionnement du moulin, le moulin peut toujours fonctionner à la force de l'eau. La réserve en eau, elle est formée par ce qu'on appelle des pelles. Donc vous avez 4 pelles dans le moulin. Il y en a 2 à ma droite, 2 à ma gauche. Je vais vous inviter à descendre en bas des marches sur la droite, je vais vous montrer comment ça fonctionne. J'ai ouvert la pelle, l'eau s'est écoulée dans ce qu'on appelle un coursier. Et avec l'enchaînement de poulies et de courroies que vous avez dans le moulin, eh bien on va faire fonctionner jusqu'à la meule à huile qui est tout au fond du moulin. Maintenant, si on s'intéresse à la fabrication d'huile. Ici, comme je vous le disais, on fabrique, en tout cas dans l'atelier dans lequel on est là, 4 huiles différentes. Huile de noix, huile de noisette, huile d'amande, huile de cacahuète. Pour fabriquer l'huile, on va avoir 3 étapes. Que ce soit pour la noix, la noisette, l'amande ou la cacahuète, le procédé de fabrication va rester le même. On aura toujours ces 3 étapes. Première étape, elle va consister à écraser la matière première. Donc là, vous le voyez, on a 2 meules. La meule d'origine qui date du 16e siècle. Celle-ci pèse 500 kg. Elle est en silex. La deuxième meule, on l'a installée en 2021. Elle pèse 1 tonne. Une fois qu'on obtient cette pâte, on va la collecter comme Yann est en train de le faire. On la met dans un bac alimentaire et donc on passe à la deuxième étape, à l'étape de la chauffe. C'est ça qui sent bon, la noix grillée, la croûte de pain grillé un peu. C'est l'arôme caractéristique de l'huile de noix du Périgord, c'est la croûte de pain grillé. L'étape de la chauffe, c'est l'étape la plus importante puisque c'est cette étape qui va donner tout son goût, tout son caractère et toute son identité à nos huiles. Une fois que la pâte est prête, on enlève le balai et on va collecter la pâte avec la pelle qui est sur le côté. On passe à la presse. L'huile va s'écouler par la goulotte que vous avez ici, dans les seaux en inox. Je vous propose de faire la dégustation. Cet été, on a 2 événements. Un le 28 juin, c'est la première édition des Toqués du Moulin, concours de jeunes cuisiniers. Donc ce sera accessible au grand public. On a notre événement habituel de l'été qui est le marché des métiers de savoir-faire. Le 7 août, où là on accueille près d'une 20aine d'artisans d'art dans le parc du Moulin également, tout au long de la journée, et où on propose ce marché en accès libre et gratuit.

0: 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Bonjour.
1: Bonjour, alerte aux orages. Ce matin, la Corse, le Var et les Alpes-Maritimes sont toujours placés en vigilance orange jusqu'à 10h. Les deux départements du Sud-Est sont aussi concernés par une alerte pluie-inondation. Météo France prévoit de fortes rafales de vent et l'équivalent d'un mois de pluie en quelques heures localement. Le Var notamment s'est réveillé très tôt ce matin avec de très fortes pluies. Des orages, de la pluie, mais une sécheresse qui s'aggrave toujours en France. Selon le Bureau de Recherche Géologique et Minière, 64% des nappes se situent toujours sous les normales de saison. La Nouvelle-Aquitaine et l'Occitanie sont particulièrement touchés. Quasiment la dernière ligne droite des vacances d'été. Après d'une semaine de la fin, la circulation s'intensifie dès aujourd'hui dans le sens des retours. Mise en futaie voie orange sur l'ensemble du territoire national dès ce vendredi avec un trafic particulièrement difficile dans la moitié sud de la France. Demain, c'est toute la moitié ouest qui sera en rouge. Et puis sur la route, les péages sans barrière font recette. C'est un véritable pactole pour les concessionnaires. En 2025, la SANEF a récolté 25 millions d'euros d'indemnités de retard. Sans badge, les automobilistes n'ont que 72 heures pour payer. Ensuite, l'amende flambe rapidement jusqu'à 90 euros. Le Parlement va examiner dès la rentrée l'allongement de ce délai à un mois. Politique avec le candidat à Renaissance à la présidentielle, Gabriel Attal, de nouveau visé par deux nouvelles ingérences russes. Cela fait 4 au total. Édouard Philippe et Raphaël Glucksmann sont également visés. Et puis, à quelques semaines des débats sur le budget pour l'année prochaine, la ministre de la Santé, Stéphanie Ritz, annonce que le gouvernement renonce à doubler le plafond des franchises médicales. Une mesure qui avait été qualifiée de brutale, qui pénaliserait lourdement les personnes âgées et les malades chroniques, selon la mutualité française. À l'international, les États-Unis accentuent la pression sur l'Iran en lançant une vaste guerre économique. L'Amérique appelle ses alliés et la Chine à rejoindre cette offensive d'isolement sans précédent pour faire chuter le régime de Téhéran sans reprise des opérations militaires. Washington prévient, les pays réfractaires seront considérés comme hostiles. Enfin du football avec la nouvelle saison de Ligue 1 qui reprend à partir d'aujourd'hui avec 9 matchs au programme de cette première journée ce week-end, dont OM Strasbourg en match d'ouverture ce soir à 20h45.

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1: Bonjour à tous, l'horoscope de ce vendredi 21 août, on commence avec les béliers. Le courage ne vous manquera pas, mais face à vous, il y aura du répondant. Les taureaux, vous avez besoin de vous isoler et de vous reposer. Les gémeaux, vous avez besoin d'une soirée cocooning, seul ou à deux. Les cancers, le stress s'évapore, soit vous avez trouvé le moyen d'évacuer cette tension nerveuse, soit vous avez appris à gérer les contrariétés. Les lions, un conseil, il y a des moments où il faut savoir couper son smartphone. Vierge, vous êtes sur un nuage. Les balances, si vous avez fait une demande de prêt ou si vous attendez un remboursement, la patience est de rigueur. Scorpion, un collaborateur pourrait vous proposer une association. Sagittaire, vous aurez le sentiment d'accomplir un travail efficace. Les capricornes, impossible pour vous de profiter d'un moment de solitude, vous serez presque constamment entouré. Verseau, votre puissance de travail impressionnera votre entourage. Et puis les poissons, réfléchissez avant de puiser dans vos économies pour un projet qui n'en vaut peut-être pas la peine.
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1: Bonjour à toutes et à tous. L'info locale de proximité en Terrassonnay de ce vendredi 21 août 2026. Un blessé dans un choc frontal hier soir au Farge sur la départementale 46. Une femme de 58 ans à bord d'une Twingo a percuté un trafic qui arrivait en face. Elle souffre d'une fracture au fémur. Les secours l'ont téléportée à l'hôpital de Périgueux. Dans l'autre véhicule, le conducteur de 48 ans n'a pas été blessé. L'accueil des urgences de Sarlat, une nouvelle fois fermé ce vendredi, il n'y a qu'un seul médecin urgentiste présent. Avant d'y aller, il faut contacter le 15 qui s'occupe de la régulation. Rugby, Brive joue son dernier match de préparation face au Racing 92, demi-finaliste du top 14 l'an passé. C'est ce soir à Objat, coup d'envoi à 19h. C'est la fête à Saint-Ors ce week-end, samedi, manège gratuit, concours de pétanque à 14h, rampeau à 18h, repas entre côtes sur réservation à l'épicerie, puis bal gratuit en soirée. Dimanche, messe à 11h, Olympiade des Goyassous à 14h30, spectacle à 16h, rampeau à 18h, marché nocturne à 19h, bal disco et spectacle EOS à 23h. Un concert du groupe vocal de polyphonie corse, Coré Corsou, c'est ce soir vendredi à 17h, en l'abbaye de Saint-Amand-de-Colly, entrée 15 euros. Un marché nocturne ce soir vendredi dès 18h à Pérignac, c'est le dernier de la saison. Un concours de pétanque en doublette ce soir vendredi à 18h30 au Lardin avec le Conda FC, J'ai du but à 19h30. À Terrasson ce soir vendredi, deux rendez-vous à noter, la finale des joutes nautiques à 19h30 sur le bassin de la Vézère et les guingoiseries, des animations dans la ville ancienne, place Guingois notamment, avec deux concerts dès 19h et un spectacle théâtral gratuit à 20h, place Guingois, donc avec la femme des ménages de Mylène Lormier. Le marathon de la forêt, c'est un défi sportif participatif ouvert à tous demain matin, samedi, entre 6h du matin et midi. C'est à l'appel de la forêt à Thenon qui tente de relever un défi de taille, parcourir les 42 km sur le parcours trail du parc. Écoutons Bastien Cornu, le responsable de l'appel de la forêt, nous en parler.
2: Tout le monde peut y participer. C'est donc un événement où les moniteurs, certains moniteurs de l'appel de la forêt se lancent le défi de courir 42 km à travers le parcours trail de l'appel de la forêt, donc où ils vont effectuer plusieurs tours de ce parcours. Il se trouve que ce parcours et ces tours font, eux, seulement, entre guillemets, que 2 km 3. Donc, ce qui signifie que tout un chacun peut venir courir un tour, deux tours, trois tours, s'il le souhaite, de façon à partager un moment sportif avec nos moniteurs.
1: Alors, même si on n'a pas de conditions physiques, on peut y aller à son rythme.
2: Oui, et puis c'est sûr que les moniteurs, eux, vont faire beaucoup de tours, donc l'équivalent d'un marathon. Néanmoins, tout à chacun peut venir courir 2,5 km ou 5 km s'il le souhaite, assez accessible pour tout à chacun. En réalité, si les gens souhaitent juste marcher sur le parcours, c'est aussi possible.
1: Alors c'est entre 6h du matin, faute matinale, et jusqu'à midi, hein, c'est ça?
2: Jusqu'à midi, donc c'est-à-dire que même si les gens souhaitent rejoindre le parcours à 10h, ce sera possible. Il y aura donc toujours le moniteur qui courra, qui lui s'est lancé le défi de courir 6h pour effectuer le marathon.
1: Il y a un autre événement, c'est ce vendredi soir, il y a aussi un spectacle gratuit.
2: Oui, tout à fait, un spectacle de danse aérienne, une danseuse qui va évoluer dans les airs, donc en lien avec les parcours acrobranches, je dirais, puisque ça reste un parcours aérien. Et sur le thème du monde animal. Le spectacle se nomme Confidence Animale. Le spectacle est gratuit, l'événement aussi. Néanmoins, les parcours acrobranches restent soumis aux tarifs habituels. On ouvre les parcours jusqu'à 21h.
1: Voilà donc, Marathon de la Forêt. Donc, c'est à l'appel de la Forêt à Thenon. Demain samedi, entre 6h et midi. Et un spectacle aérien gratuit, c'est ce soir vendredi à 19h30. À Cublac, c'est la fête ce week-end, sur 3 jours, avec 3 spectacles gratuits. Ça commence ce soir. vendredi avec Mon Truc en Plume, écoutant Cathy Capelier du comité des fêtes.
3: On termine la saison avec trois jours de folie. On a trois soirées, hein, s'il n'y a rien en journée, hormis le concours de pétanque qu'organise l'association Bouliste. Mais on a trois soirées qui commencent en effet vendredi 21 août à 21h30. C'est un spectacle qui était programmé l'an dernier, mais suite à une avarie du camion des artistes, il n'a pas pu avoir lieu. Donc on espère cette fois-ci que tout va pour le mieux. Bon, ils ont un camion tout neuf, c'est-à-dire que c'est un spectacle sur camion. Ça s'appelle Mon Truc en Plume. Les artistes arrivent avec un camion qui sert de scène, de podium. Voilà, ils sont tout équipés. On a prévu ça sur la place de Cublac. Donc on offre au public un beau spectacle, ce que j'ai nommé un spectacle disco déjanté. Voilà, avec des artistes costumés. Un super spectacle pour se restaurer et pour se désaltérer. Bien sûr, il y aura le food truck et la buvette du comité des fêtes. Alors samedi, nous continuons à 21h avec Marianne, une chanteuse qui vient chanter Piaf. Et à la suite de sa prestation, il y aura une soirée avec DJ Kordoff. Voilà. Dimanche, on accueille à partir de 19h30 la banda Los Dandinos de Malmort, très renommée. Et à la suite de la soirée, à 22h30, nous tirerons le traditionnel et magnifique feu d'artifice son et lumière au stade municipal de Cublac.
1: Voilà, c'était Cathy Cavalier du comité des fêtes de Cublac, la fin de cette édition. Merci de l'avoir suivi.
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0: 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Bonjour.
1: Bonjour, la vigilance orange aux orages levés en Corse. Le Var et les Alpes-Maritimes sont en revanche toujours concernés jusqu'à 10h. Les deux départements du Sud-Est sont aussi concernés par une alerte pluie-inondation avec de fortes rafales de vent et l'équivalent d'un mois de pluie en quelques heures localement. Le Var notamment s'est réveillé tôt ce matin avec de très fortes pluies. Le retour de la pluie et des orages met une sécheresse qui s'aggrave encore en France. Selon le Bureau de Recherche Géologique et Minière, 64% des nappes se situent en ce moment sous les normales de saison. La Nouvelle-Aquitaine et l'Occitanie sont particulièrement touchées. Alors qu'on entame la dernière ligne droite pour les vacances d'été, la circulation s'intensifie dès aujourd'hui dans le sens des retours. Mise en futaie voie orange sur l'ensemble du territoire national dès ce vendredi avec un trafic particulièrement difficile dans la moitié sud de la France. Demain, c'est toute la moitié ouest qui sera en rouge. Sur la route toujours, les péages sans barrière sont un véritable pactole pour les concessionnaires. En 2025, la SANEF a récolté pas moins de 25 millions d'euros d'indemnités de retard. Attention, sans badge, les automobilistes n'ont que 72 heures pour payer. Ensuite, l'amende flambe rapidement jusqu'à 90 euros. Le Parlement va se pencher dès la rentrée sur l'allongement de ce délai à un mois. En politique, le candidat Renaissance à la présidentielle Gabriel Attal, de nouveau visé par deux nouvelles ingérences russes, ce qui porte à 4 le nombre d'attaques au total. Édouard Philippe et Raphaël Glucksmann sont également visés. À quelques semaines des débats sur le budget pour l'année prochaine, la ministre de la Santé Stéphanie Ritz annonçait hier que le gouvernement renonce à doubler le plafond des franchises médicales, une mesure qui avait été qualifiée de brutale pour les personnes âgées et les malades chroniques selon la mutualité française. À l'international, les États-Unis accentuent encore la pression sur l'Iran en lançant une vaste guerre économique. L'Amérique appelle ses alliés et la Chine à rejoindre cette offensive d'isolement sans précédent pour faire chuter le régime de Téhéran sans reprise des opérations militaires. Washington prévient que chaque pays réfractaire sera considéré comme hostile. Enfin, du sport et du football pour terminer ce flash avec la nouvelle saison de Ligue 1 qui reprend à partir d'aujourd'hui avec 9 matchs au programme de cette première journée ce week-end, dont le premier OM Strasbourg ce soir en match d'ouverture à 20h45. 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
1: 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Bonjour.
2: Bonjour, la vigilance orange aux orages levés en Corse. Le Var et les Alpes-Maritimes sont en revanche toujours concernés jusqu'à 10h. Les deux départements du Sud-Est sont aussi concernés par une alerte pluie-inondation avec de fortes rafales de vent et l'équivalent d'un mois de pluie en quelques heures localement. Le Var notamment s'est réveillé tôt ce matin avec de très fortes pluies. Le retour de la pluie et des orages met une sécheresse qui s'aggrave encore en France. Selon le Bureau de Recherche Géologique et Minière, 64% des nappes se situent en ce moment sous les normales de saison. La Nouvelle-Aquitaine et l'Occitanie sont particulièrement touchées. Alors qu'on entame la dernière ligne droite pour les vacances d'été, la circulation s'intensifie dès aujourd'hui dans le sens des retours. Mise en futaie voie orange sur l'ensemble du territoire national dès ce vendredi avec un trafic particulièrement difficile dans la moitié sud de la France. Demain, c'est toute la moitié ouest qui sera en rouge. Sur la route toujours, les péages sans barrière sont un véritable pactole pour les concessionnaires. En 2025, la SANEF a récolté pas moins de 25 millions d'euros d'indemnités de retard. Attention, sans badge, les automobilistes n'ont que 72 heures pour payer. Ensuite, l'amende flambe rapidement jusqu'à 90 euros. Le Parlement va se pencher dès la rentrée sur l'allongement de ce délai à un mois. En politique, le candidat Renaissance à la présidentielle, Gabriel Attal, de nouveau visé par deux nouvelles ingérences russes, ce qui porte à 4 le nombre d'attaques au total. Édouard Philippe et Raphaël Glucksmann sont également visés. À quelques semaines des débats sur le budget pour l'année prochaine, la ministre de la Santé, Stéphanie Ritz, annonçait hier que le gouvernement renonce à doubler le plafond des franchises médicales. Une mesure qui avait été qualifiée de brutale pour les personnes âgées et les malades chroniques, selon la mutuelle française. À l'international, les États-Unis accentuent encore la pression sur l'Iran en lançant une vaste guerre économique. L'Amérique appelle ses alliés et la Chine à rejoindre cette offensive d'isolement sans précédent pour faire chuter le régime de Téhéran sans reprise des opérations militaires. Washington prévient que chaque pays réfractaire sera considéré comme hostile. Enfin, du sport et du football pour terminer ce flash avec la nouvelle saison de Ligue 1 qui reprend à partir d'aujourd'hui avec 9 matchs au programme de cette première journée ce week-end, dont le premier OM Strasbourg ce soir en match d'ouverture à 20h45.

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0: 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Bonjour.
1: Bonjour, la vigilance orange aux orages levés en Corse. Le Var et les Alpes-Maritimes sont en revanche toujours concernés jusqu'à 10h. Les deux départements du Sud-Est sont aussi concernés par une alerte pluie-inondation avec de fortes rafales de vent et l'équivalent d'un mois de pluie en quelques heures localement. Le Var notamment s'est réveillé tôt ce matin avec de très fortes pluies. Le retour de la pluie et des orages, mais une sécheresse qui s'aggrave encore en France. Selon le Bureau de Recherche Géologique et Minière, 64% des nappes se situent en ce moment sous les normales de saison. La Nouvelle-Aquitaine et l'Occitanie sont particulièrement touché. Alors qu'on entame la dernière ligne droite pour les vacances d'été, la circulation s'intensifie dès aujourd'hui dans le sens des retours. Mise en futaie voie orange sur l'ensemble du territoire national dès ce vendredi avec un trafic particulièrement difficile dans la moitié sud de la France. Demain, c'est toute la moitié ouest qui sera en rouge. Sur la route toujours, les péages sans barrière sont un véritable pactole pour les concessionnaires. En 2025, la SANEF a récolté pas moins de 25 millions d'euros d'indemnités de retard. Attention, sans badge, les automobilistes n'ont que 72 heures pour payer. Ensuite, l'amende flambe rapidement jusqu'à 90 euros. Le Parlement va se pencher dès la rentrée sur l'allongement de ce délai à un mois. En politique, le candidat Renaissance à la présidentielle Gabriel Attal, de nouveau visé par deux nouvelles ingérences russes, ce qui porte à 4 le nombre d'attaques au total. Édouard Philippe et Raphaël Glucksmann sont également visés. À quelques semaines des débats sur le budget pour l'année prochaine, la ministre de la Santé Stéphanie Ritz annonçait hier que le gouvernement renonce à doubler le plafond des franchises médicales. Une mesure qui avait été qualifiée de brutale pour les personnes âgées et les malades chroniques, selon la mutualité française. À l'international, les États-Unis accentuent encore la pression sur l'Iran en lançant une vaste guerre économique. L'Amérique appelle ses alliés et la Chine à rejoindre cette offensive d'isolement sans précédent pour faire chuter le régime de Téhéran sans reprise des opérations militaires. Washington prévient que chaque pays réfractaire sera considéré comme hostile. Enfin, du sport et du football pour terminer ce flash avec la nouvelle saison de Ligue 1 qui reprend à partir d'aujourd'hui avec 9 matchs au programme de cette première journée ce week-end, dont le premier OM Strasbourg ce soir en match d'ouverture à 20h45.

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0: 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Bonjour.
1: Bonjour à tous. Fin de la vigilance orange aux orages, mais conséquences, des importantes quantités de pluie qui sont tombées dans la nuit, de nombreuses plages des Bouches-du-Rhône et du Var sont interdites à la baignade aujourd'hui. La Loire a atteint cet été des niveaux historiquement bas avec plusieurs secteurs du fleuve placés en alerte crise et un débit maintenu grâce à des lâchers d'eau depuis les barrages de Villerest et Naussac. La rivière Allier est également en alerte crise, des niveaux qui impliquent de nombreuses restrictions de l'usage de l'eau. Du monde attendu sur les routes aujourd'hui, surtout dans le sens des retours depuis les régions côtières et en direction des grandes métropoles. Bison futé hisse le drapeau orange aujourd'hui au niveau national, rouge dans le centre-ouest, le sud-ouest et le sud-est de la France. Et il n'y a pas que les élèves qui s'apprêtent à faire leur rentrée, les politiques également. Emmanuel Macron réunira le gouvernement lundi matin pour un conseil des ministres de rentrée après une pause estivale marquée par les canicules à répétition et des incendies d'ampleur historique. Lui a fait sa rentrée ce matin, Édouard Philippe est à Mayotte. Il a proposé plusieurs mesures pour, je cite, « fermer totalement les vannes de l'immigration sur l'île ». À quelques semaines des débats sur le budget pour l'année prochaine, la ministre de la Santé, Stéphanie Rist, annonce que le gouvernement renonce à doubler le plafond des franchises médicales, une mesure qui avait été qualifiée de brutale par les personnes âgées et les malades chroniques, selon la Mutualité française. À l'international, les États-Unis accentuent la pression sur l'Iran en lançant une vaste guerre économique et Washington prévient les pays réfractaires seront considérés comme hostiles. Sport et football avec la reprise de la Ligue 1 ce soir. Pour cette première journée, l'Olympique de Marseille reçoit Strasbourg à 20h45. Et puis Julien Alaphilippe raccroche le vélo. Le cycliste double champion du monde met un terme à sa carrière à 34 ans. Une demi-surprise puisque le coureur avait avoué à la fin de la dernière grande boucle sa lassitude et sa fatigue physique.

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1: Bonjour à toutes et à tous. L'info locale de proximité en terrassonnée de ce vendredi 21 août 2026. Un blessé dans un choc frontal hier soir au Farges sur la départementale 46. Une femme de 58 ans à bord d'une Twingo a percuté un trafic qui arrivait en face. Elle souffre d'une fracture au fémur. Les secours l'ont téléportée à l'hôpital de Périgueux. Dans l'autre véhicule, le conducteur de 48 ans n'a pas été blessé. L'accueil des urgences de Sarlat, une nouvelle fois fermé ce vendredi, il n'y a qu'un seul médecin urgentiste présent. Avant d'y aller, il faut contacter le 15 qui s'occupe de la régulation. Rugby, Brive joue son dernier match de préparation face au Racing 92, demi-finaliste du top 14 l'an passé. C'est ce soir à Objat, coup d'envoi à 19h. C'est la fête à Saint-Ors ce week-end, samedi, manège gratuit, concours de pétanque à 14h, rampeau à 18h, repas entre côtes sur réservation à l'épicerie, puis bal gratuit en soirée. Dimanche, messe à 11h, Olympiade des Goyassou à 14h30, spectacle à 16h, rampeau à 18h, marché nocturne à 19h, bal disco et spectacle EOS à 23h. Un concert du groupe vocal de polyphonie corse, Coré Corsou, c'est ce soir vendredi à 17h, en l'abbaye de Saint-Amand-de-Colly, entrée 15 euros. Un marché nocturne ce soir vendredi dès 18h à Pérignac, c'est le dernier de la saison. Un concours de pétanque en doublette ce soir vendredi à 18h30 au Lardin avec le Conda FC, j'ai du but à 19h30. À Terrasson ce soir, vendredi, deux rendez-vous à noter, la finale des joutes nautiques à 19h30 sur le bassin de la Vézère et les guingoiseries, des animations dans la ville ancienne, place Guingois notamment, avec deux concerts dès 19h et un spectacle théâtral gratuit à 20h, place Guingois, donc avec la femme des ménages de Mylène Lormier. Le marathon de la forêt, c'est un défi sportif participatif ouvert à tous demain matin, samedi, entre 6h du matin et midi. C'est à l'appel de la forêt à Thenon qui tente de relever un défi de taille, parcourir les 42 km sur le parcours trail du parc. Écoutons Bastien Cornu, le responsable de l'appel de la forêt, nous en parler.
2: Tout le monde peut y participer. C'est donc un événement où les moniteurs, certains moniteurs de l'appel de la forêt se lance le défi de courir 42 km à travers le parcours trail de l'appel de la forêt, donc où ils vont effectuer plusieurs tours de ce parcours. Il se trouve que ce parcours et ces tours font eux seulement entre guillemets que 2 km 3. Donc ce qui signifie que tout un chacun peut venir courir un tour, deux tours, trois tours s'il le souhaite, de façon à partager un moment sportif avec nos moniteurs.
1: Alors même si on n'a pas de conditions physiques, on peut y aller à son rythme.
2: Oui, et puis c'est sûr que les moniteurs, eux, vont faire beaucoup de tours, donc l'équivalent d'un marathon. Néanmoins, tout à chacun peut venir courir 2,5 km ou 5 km s'il le souhaite, assez accessible pour tout à chacun. En réalité, si les gens souhaitent juste marcher sur le parcours, c'est aussi possible.
1: Alors c'est entre 6h du matin, faute matinale, et jusqu'à midi, hein, c'est ça?
2: Jusqu'à midi, donc c'est-à-dire que même si les gens souhaitent rejoindre le parcours à 10h, ce sera possible. Il y aura donc toujours le moniteur qui courra, qui lui s'est lancé le défi de courir 6h pour effectuer le marathon.
1: Il y a un autre événement, c'est ce vendredi soir, il y a aussi un spectacle gratuit.
2: Oui, tout à fait, un spectacle de danse aérienne. Une danseuse qui va évoluer dans les airs, donc en lien avec les parcours acrobranches, je dirais, puisque ça reste un parcours aérien. Et sur le thème du monde animal. Le spectacle se nomme Confidence Animale. Le spectacle est gratuit, l'événement aussi. Néanmoins, les parcours acrobranches restent soumis aux tarifs habituels. On ouvre les parcours jusqu'à 21h.
1: Voilà donc, Marathon de la Forêt. Donc c'est à l'appel de la forêt à Thenon. Demain samedi, entre 6h et midi. Et un spectacle aérien gratuit, c'est ce soir vendredi à 19h30. À Cublac, c'est la fête ce week-end, sur 3 jours, avec 3 spectacles gratuits. Ça commence ce soir. vendredi avec Mon Truc en Plume, écoutant Cathy Capelier du comité des fêtes.
3: On termine la saison avec trois jours de folie. On a trois soirées, hein. S'il n'y a rien en journée, hormis le concours de pétanque qu'organise l'association bouliste. Mais on a trois soirées qui commencent en effet vendredi 21 août à 21h30. C'est un spectacle qui était programmé l'an dernier, mais suite à une avarie du camion des artistes, il n'a pas pu avoir lieu. Donc on espère cette fois-ci que tout va pour le mieux. Bon, ils ont un camion tout neuf, c'est-à-dire que c'est un spectacle sur camion. Ça s'appelle Mon Truc en Plume. Les artistes arrivent avec un camion qui sert de scène, de podium. Voilà, ils sont tout équipés. On a prévu ça sur la place de Cublac. Donc on offre au public un beau spectacle, ce que j'ai nommé un spectacle disco déjanté. Voilà, avec des artistes costumés. Un super spectacle pour se restaurer et pour se désaltérer. Bien sûr, il y aura le food truck et la buvette du comité des fêtes. Alors samedi, nous continuons à 21h avec Marianne, une chanteuse qui vient chanter Piaf. Et à la suite de sa prestation, il y aura une soirée avec DJ Cordoff. Voilà. Dimanche, on accueille à partir de 19h30 la banda Los Dandinos de Malmort, très renommée. Et à la suite de la soirée, à 22h30, nous tirerons le traditionnel et magnifique feu d'artifice son et lumière au stade municipal de Cublac.
1: Voilà, c'était Cathy Cavalier du comité des fêtes de Cublac, la fin de cette édition. Merci de l'avoir suivi.
0: 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Vos offres d'emploi avec France Travail, antenne de Terrasson-Lavilledieu. Offre 211 YYJD, la résidence Les 4 Saisons située à Terrasson recherche une ou un aide-soignant. Un mois d'expérience et un bac ou équivalent aide-soignant sont demandés. Le contrat proposé est un CDD de 6 mois de 35 heures par semaine. Offre 212 KCSF. Cap service à domicile situé à Terrasson recherche une ou un auxiliaire ou assistant de vie aux familles. Les débutants sont acceptés, un CAP, BEP et équivalent santé, titre DEAES ou ADVF, ainsi que le permis B sont demandés. Le contrat proposé est un CDD de 5 mois de 24 heures par semaine. Offre 211 SBZM. Cap service à domicile situé à Terrasson recherche également une ou un jardinier. 2 ans minimum d'expérience sur un poste similaire, un CAP, BEP et équivalent jardinage, ainsi que le permis B sont nécessaires. Le contrat proposé est un CDD de 8 mois de 26 heures par semaine. Offre 211 WNNV. L'hôtel des voyageurs situé à Hautefort recherche une ou un serveur. Le contrat proposé est un CDD de 6 mois de 20 heures par semaine. Toutes ces offres et le clic agenda sont disponibles sur francetravail.fr et cristalfm.org. 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

0: 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Bonjour.
1: Bonjour à tous. Fin de la vigilance orange aux orages, mais conséquence des importantes quantités de pluie qui sont tombées dans la nuit, de nombreuses plages des Bouches-du-Rhône et du Var sont interdites à la baignade aujourd'hui. 11 000 foyers étaient également privés d'électricité ce matin. Un camping a également été évacué dans la nuit à Pégomas, dans les Alpes-Maritimes. La Loire atteint cet été des niveaux historiquement bas avec plusieurs secteurs du fleuve placés en alerte crise et un débit maintenu grâce à des lâchers d'eau depuis les barrages de Villerest et Naussac. La rivière Allier est également en alerte crise, des niveaux qui impliquent de nombreuses restrictions de l'usage de l'eau. Du monde attendu sur les routes aujourd'hui, surtout dans le sens des retours depuis les régions côtières et en direction des grandes métropoles. Bison futé hisse le drapeau orange aujourd'hui au niveau national, rouge dans le centre-ouest, le sud-ouest et le sud-est de la France. Emmanuel Macron réunira le gouvernement lundi matin pour un conseil des ministres de rentrée, après une pause estivale marquée par les canicules à répétition et des incendies d'ampleur historique. Des préservatifs non conformes d'une trentaine de références vendues en ligne dans différentes enseignes et en pharmacie ces derniers mois sont susceptibles d'entraîner des grossesses non désirées ou des contaminations, infections sexuellement transmissibles selon la répression des fraudes et le ministère de la Santé. Leur nombre avoisinerait les 300 000 pièces. À l'international, les États-Unis accentuent la pression sur l'Iran en lançant une vaste guerre économique et Washington prévient les pays réfractaires seront considérés comme hostiles. Sophie Adonneau va effectuer mardi prochain sa deuxième sortie extravéhiculaire afin de terminer le travail d'installation d'une antenne de communication avec la Terre, selon la NASA sur son site internet. Sport et football avec la reprise de la Ligue 1 ce soir. Pour cette première journée, l'Olympique de Marseille reçoit Strasbourg à 20h45. Et puis Julien Alaphilippe raccroche le vélo. Le cycliste double champion du monde met un terme à sa carrière à 34 ans.

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1: Le thème du parc, c'est le lien entre les animaux de la préhistoire. Donc c'est faire le lien, en fait, on est jumelé avec Lascaux. Parce que le but, c'est qu'à Lascaux, ils ont représenté des animaux. Et nous, ici, on a les animaux vivants. Alors soit les descendants directs, soit des reconstitutions d'animaux. Et donc là, on a en fait une reconstitution des aurochs. Ils sont en train un peu de muer, là, de perdre leur pelage d'hiver. Et du coup, ça permet aussi de voir aux gens, de comparer entre les peintures et la réalité de l'animal, du coup, quand ils l'ont en face d'eux. Alors, nous avons ici notre mini-ferme. C'est plus pour les enfants qui peuvent être un peu frustrés de ne pas pouvoir toucher les animaux, parce qu'ils aiment bien faire des câlins. Et donc c'est un endroit, donc elles ont une partie à elles et puis elles ont une partie où elles peuvent aller là-bas quand elles veulent et où les gens peuvent accéder. Alors ça c'est une démonstration qu'on fait, voilà, qui est comprise dans le billet et c'est adulte-enfant. Il y a des âges minimums mais il n'y a pas d'âge maximum forcément. Donc là par exemple on a une grotte dans laquelle on fait un atelier d'art pariétal. Et là donc les travaux c'est l'agrandissement de l'enclos des loups. Vous voyez les tas de bois ou des tas de pierres en fait ce sont des cachettes où peuvent se mettre les loups quand ils en ont envie. Parce que ça c'est quelque chose dont ils ont vraiment besoin, avoir des endroits tranquilles où ils peuvent se cacher s'ils ont envie. Et ouais. Ils ont tous des noms. Alors on a un couple qui est... la femelle s'appelle Oum, c'est celle qui est juste là en train de courir au-dessus de la mare, Liu Django. Mais il est sur la mare, il est couché sur la mare. Après on a un autre mâle qui est couché là, qui s'appelle Akela. Et juste en dessous, ça c'est Onai. Oui, salut Loulou. Et il y a sa sœur qui est couchée du coup là, qui est Reika. Et là, c'est un endroit donc, où on fait l'atelier silex et l'atelier cuir. Bah, cet été, en général, on fait, il y a au moins une fois chaque atelier dans la journée. Il y a nourrissage des cerfs, nourrissage des loups, le petit déjeuner des chèvres. Et dans l'après-midi, il va y avoir le goûter des herbivores.

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1: Bonjour à tous. Du monde attendu sur les routes aujourd'hui, surtout dans le sens des retours depuis les régions côtières et en direction des grandes métropoles. Bison futé hisse le drapeau orange au niveau national, rouge dans ces régions. Emmanuel Macron réunira le gouvernement lundi matin pour un conseil des ministres de rentrée après une pause estivale marquée par les canicules à répétition et des incendies d'ampleur historique. Lui a fait sa rentrée ce matin, Édouard Philippe est à Mayotte. Il a proposé plusieurs mesures pour, je cite, « fermer totalement les vannes de l'immigration sur l'île ». À Grenoble, ce sont les écologistes qui ouvrent leur journée d'été. Le parti est divisé sur la question du ralliement à gauche pour la présidentielle. Sophie Adenau va bien effectuer mardi prochain sa deuxième sortie extravéhiculaire afin de terminer le travail d'installation d'une antenne de communication avec la Terre, selon la NASA ce matin. Et puis sport et football avec la reprise de la Ligue 1 ce soir. Et pour cette première journée, c'est l'Olympique de Marseille qui reçoit Strasbourg à 20h45.

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0: Reconsidérer la richesse dans un monde où l'économie dominante est de réaliser les profits à tout prix. Le produit national brut, le PIB, définit la croissance sans considérer les dommages causés à l'environnement. Quant au mot bénéfice, il devrait nous procurer du bien, quand bien même nous le réduisons à un solde monétaire. Patrick Vivray est un économiste citoyen. Ainsi, il nous redonne le goût du doux commerce et de l'échange sur le bien commun pour redonner de la valeur à nos vies. Voici Patrick Vivray.
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0: Je m'appelle Patrick Vivret, je me définis souvent comme passeur-cueilleur parce que j'ai été souvent entre différents univers, que ce soit des univers disciplinaires, et j'étais intéressé par organiser des décloisonnements quand j'étais rédacteur en chef de la revue transversale Science Culture, ou entre l'univers plus institutionnel quand j'ai fait des missions comme celle par exemple sur les nouveaux facteurs de richesse sous le gouvernement Jospin pour le secrétariat d'État à l'économie solidaire et puis la société civile, ou entre le monde de l'entreprise et puis le monde plus alternatif. Donc j'ai eu plusieurs emplois différents dans ma vie, mais si je prends le mot métier au sens fort du terme, qui veut dire ministère mystérieux et qui renvoie à des projets de vie, je peux dire que mon métier c'est passeur-cueilleur.
1: J'ai recherché deux mots parce que j'ai vu que vous étiez aussi un économiste et un philosophe.
0: C'est-à-dire, disons, j'ai beaucoup travaillé sur l'économie, notamment à l'époque où j'étais à la Cour des comptes, où j'ai fait cette mission sur les nouveaux facteurs de richesse. Mais je ne suis pas un économiste au sens académique du terme. Disons que je suis un économiste citoyen.
1: Alors justement, on va jouer avec des lettres et des mots. Et j'ai regardé le mot, l'étymologie du mot philosophie, qui veut dire celui qui prône la sagesse, hein, l'étymologie du mot économiste, qui veut dire gérer un patrimoine, une famille, une maison. L'intérêt de l'économiste, c'est de faire que du profit, alors que je pense que si on y met de la philosophie, c'est pour ça que j'ai voulu faire le pont de la philosophie et de l'économiste entre ces deux mots, c'est qu'il existe peut-être un commerce plus doux dès qu'on y met de la philosophie, donc de la sagesse. Et je pense que c'est plus quelque chose qui vous correspond.
0: Oui, d'ailleurs, le mot économie, c'est un mot grec, oikos nomos, donc c'est l'organisation de la maison, et on devrait normalement, si on était fidèle à l'étymologie, considérer que l'économie n'est qu'une branche de l'oikos logos, donc l'écologie, qui est la théorie, au contraire, de la grande maison. Et en plus, c'est cohérent, puisque nos petites maisons terriennes n'auraient pas beaucoup de chances de survie si la maison planétaire était mise en cause. Mais c'est un bon exemple de ces coups de force sémantiques que pratique la novlangue de l'économisme dominant, qui va tordre le sens d'un certain nombre de mots, c'est vrai, d'économie, de richesse, de valeur, de bénéfice. On aura sans doute l'occasion de le voir, pour empêcher que leur contenu initial, qui est souvent beaucoup plus fort et libérateur, soit pris en compte. S'agissant de la philosophie, moi j'aime bien définir la philosophie comme la dégustation de la vie, parce que la philosophie, classiquement, c'est l'amour de la sagesse, mais le terme de sagesse, il a la même racine que saveur, donc c'est une forme de dégustation. Et si on considère que la question de la saveur de la vie est au cœur de la philosophie, eh bien, l'organisation du lieu où nous vivons, donc notre terre-patrie, pour reprendre l'expression d'Edgar Morin, notre terre-mère, est le lieu par excellence de l'oikos nomos lié à l'oikos logos, et à ce moment-là, il y a un lien entre philosophie, écologie et économie.
1: On commence par le mot bénéfice, voilà.
0: Eh bien, bénéfice, là, c'est plutôt un mot latin, la racine bene, qui renvoie à quelque chose de bon, de bien. Et le bénéfice, étymologiquement, c'est ce qui fait du bien. Ce sont des bienfaits, ce sont des activités bénéfiques pour les humains ou pour leur environnement. Donc quand le mot bénéfice, on le réduit simplement au fait de savoir s'il y a des soldes monétaires positifs, on perd complètement cette signification originelle. Or, nous avons besoin aujourd'hui de savoir si nos activités sont bénéfiques ou nuisibles pour les humains ou pour leurs écosystèmes. Et c'est la même chose d'ailleurs du contraire de bénéfice qui est le mot perte dans nos comptabilités. Le mot perte, il renvoie à des pertes de valeur, et la valeur, c'est la force de vie, là aussi en latin. Et donc on comprend bien que s'il y a par exemple une destruction d'une nappe phréatique, si l'air est pollué ou si la souffrance au travail est telle que des personnes en viennent à suicider, ce sont des pertes de valeur au sens de force de vie. Donc rétablir le plein sens de la notion d'activité bénéfique et de la notion de perte qui renvoie à des richesses réelles et pas simplement à leur expression monétaire me paraît extrêmement important.

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1: Le C comme capitalisme.
2: Alors le capitalisme, on le définit classiquement comme un système qui est organisé autour de l'accumulation de profits monétaires. Mais en profondeur, c'est quelque chose de plus grave à certains égards. C'est ce qui permet à une minorité d'acteurs de prendre le pouvoir sur la vie des autres. C'est pour ça que j'aime bien, moi, le définir comme un capitalisme. Par exemple, quand il y a une inégalité de fortune, beaucoup vont dire, bon, d'accord, on peut contester que quelqu'un gagne 10 000 fois plus qu'un autre, mais après tout, la seule vraie question, c'est de permettre de lutter contre la misère et la pauvreté. Mais en réalité, une personne qui a 1 000 ou 10 000 fois plus qu'un autre, c'est un moyen de forcer l'autre à se mobiliser à son service. C'est une forme de domesticité. Et d'une certaine façon, le mot salariat, qui renvoie à l'idée de solde et qui renvoie à l'idée de rapport de subordination, c'est une situation dans laquelle chacun est mobilisé pour mettre ses projets de vie au service d'autrui. Donc ça, c'est quelque chose de plus important, de plus profond et de plus grave que le seul capitalisme. Le capitalisme, il appelle une résistance créative aux faveurs de l'émancipation pour que tout être humain ait le droit, comme le disait la philosophe Hannah Arendt, à faire de sa vie une œuvre, à réaliser pleinement ses propres projets de vie et à ne pas se soumettre à ceux d'une minorité.
1: Eux comme échange.
2: Alors l'échange, il est évidemment central dans toutes les activités humaines, mais quand on regarde aujourd'hui les formes d'échange, on se rend compte que les échanges marchands ne constituent qu'une petite minorité des échanges interhumains. Même dans des sociétés aussi marchandisées que les nôtres, il suffit de regarder une journée, une semaine ou un mois et de compter les temps d'échange marchand et de compter les temps d'échange non marchand. Et on se rendra compte que les échanges non marchands sont beaucoup plus importants que les échanges marchands. Et à cet égard, par exemple, les informations en termes de temps de vie sont plus fiable et plus significatif sur la vie d'une société que les informations monétaires. Quand l'INSEE établit ce qu'elle appelle des budgets de temps, ça permet de connaître des éléments sur l'organisation de nos sociétés qui sont beaucoup plus intéressants que les informations réduites aux comptabilités strictement monétaires.

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1: M comme monnaie.
2: Monéo, ça renvoie à l'idée de souvenir. C'est la même racine que monument. Normalement, la monnaie, à l'origine, ça a directement à voir avec la question d'un commerce pacificateur, puisque c'est ce qui permet de garder, avec la comptabilité, un souvenir de l'échange. Et donc, ça va permettre que même avec des personnes qui ne sont pas membres de la même communauté politique, de la même communauté de croyances, par exemple, de créer un rapport de confiance parce qu'il y a une mémoire de l'échange. C'est la raison pour laquelle, normalement, la monnaie, comme la comptabilité, à l'origine, remplit une fonction de paix sociale. Là où le religieux et le politique, dans l'histoire des sociétés, fonctionnent de façon binaire, on fait la paix à l'intérieur d'un espace politique ou religieux, mais on est mobilisé sur la guerre face à l'infidèle ou face à l'étranger ou aux barbares. L'économie crée un tiers espace où on peut échanger avec autrui, même s'il n'est pas membre de sa communauté politique ou religieuse. Et à ce moment-là, la comptabilité et la monnaie sont des outils au service de la paix. Et d'ailleurs, par exemple, le mot payer vient du latin pacare, faire la paix. Mais quand l'économie oublie que sa première fonction est d'être pacificatrice, quand elle devient elle-même guerrière, comme c'est le cas aujourd'hui quand on a une économie qui est obsédée par les logiques de compétition, loin d'aider le politique et le religieux à se pacifier, elle devient au contraire un vecteur guerrier, et la monnaie et la comptabilité, au lieu de remplir leur fonction de pacification au service de l'échange interhumain, deviennent au contraire des armes de domination. Les normes comptables permettent aujourd'hui à des petites minorités qui sont au cœur de l'oligarchie financière d'imposer leur loi, et très souvent le système monétaire dominant est un système qui creuse les inégalités sociales. C'est la raison pour laquelle il est très important de travailler sur une nouvelle approche de la comptabilité qui renoue avec la question des bénéfices et des pertes au sens premier du terme, et de restituer à la monnaie sa fonction première, qui est un outil de bien public commun au service de l'échange et de la pacification entre les citoyens.
1: N comme nouvelle économie.
2: La nouvelle économie, c'est à mon sens une économie plus sociale et solidaire, parce qu'il peut y avoir des nouvelles économies qui peuvent être parfaitement dangereuses sur le plan écologique et social. À certains égards, dans les années 80, Margaret Thatcher et Ronald Reagan ont prétendu créer une nouvelle économie par rapport à celle qui était organisée autour d'États où le système social était très important. Donc cette nouvelle économie, il faut la qualifier, et je pense que c'est en la qualifiant d'économie solidaire, d'économie sociale et solidaire, qu'on peut le faire mieux qu'avec des termes comme économie collaborative qui, aujourd'hui, sont trustés par des acteurs qui vont effectivement organiser des plateformes collaboratives entre des usagers, mais vont eux récupérer la plus-value de ces échanges. Les exemples de type Airbnb qui sont ensuite cotés en bourse et qui répondent plus à la définition marxiste classique de la plus-value, où un groupe d'acteurs extorque la valeur ajoutée qui est produite par des acteurs sociaux, hier des ouvriers, aujourd'hui des usagers dans des plateformes collaboratives. Donc si le terme d'économie collaborative est en soi proche de celui d'économie sociale et solidaire, très souvent sa pratique en est éloignée à cause de ce détournement.
1: O comme OMC, Organisation Mondiale du Commerce.
2: Ce serait bien d'avoir une organisation mondiale du commerce au sens du doux commerce, tel que Montesquieu l'a défini, c'est-à-dire une organisation mondiale qui, effectivement, serait au service de la pacification des échanges et des rapports sociaux, auquel cas l'OMC serait en lien avec l'Organisation internationale du travail, avec l'Organisation mondiale de la santé, et aurait par exemple comme premier objectif de lutter contre des inégalités de richesse telles que, pour reprendre les chiffres donnés par l'organisation non gouvernementale Oxfam, la fortune de 62 personnes est désormais égale aux revenus de 3,5 milliards d'êtres humains. Mais évidemment, on en est loin, parce que ce que recouvre aujourd'hui le terme OMC, c'est beaucoup plus une organisation multinationale du capitalisme qu'une organisation mondiale du commerce. Et à ce moment-là, loin d'être pacificatrice et au service de l'échange, elle est au contraire au service d'une logique de domination et débouche sur des pratiques compétitives, voire guerrières.

0: paradis fiscaux, on ferait mieux de les appeler des enfers, parce qu'ils ne sont paradisiaques que pour la petite minorité qui, grâce aux paradis fiscaux, évite de payer ses impôts. Ça représente aujourd'hui des sommes absolument vertigineuses. Les Panama Papers ont encore révélé récemment que plus de 30 000 milliards de dollars circulent dans les paradis fiscaux. Les estimations qui ont été données de l'évasion fiscale en Europe par l'ancien commissaire européen, plutôt d'une famille conservatrice, Michel Barnier, c'était 1 000 milliards d'euros par an. En France, l'évasion fiscale, qui utilise à plein les paradis fiscaux, c'est entre 60 et 80 milliards par an. Donc, à chaque fois qu'on nous dit que les caisses sont vides, c'est une prétendue rareté qui est créée artificiellement parce que une partie importante de cet argent part vers les paradis fiscaux et tous les systèmes qui favorisent une économie purement spéculative.
1: Q comme qualité.
0: La qualité, elle est très importante à réhabiliter parce que nous sommes dans des sociétés qui compensent lors des mesures dans le domaine écologique avec le productivisme, des mesures dans le domaine social avec le creusement des inégalités, des mesures dans le domaine de l'économie spéculative, à peu près 97 à 98% des flux financiers quotidiens ne correspondent pas à des biens et des services réels. Je donne là des chiffres issus de la Banque des règlements internationaux. Et ces sociétés de démesure compensent leur démesure par une obsession de la mesure, donc de la quantification à tout train. S'il n'y a pas de chiffres, on a l'impression que le sol se dérobe sous leurs pas. Or, en réalité, la plupart des éléments qui comptent dans nos vies, quand on se pose la question de la richesse au sens de qu'est-ce qui compte le plus dans nos vies, sont des éléments éminemment estimable, mais non quantifiable. Quand on parle de l'amour, quand on parle de la beauté, quand on parle de la recherche de la vérité, ce sont des éléments où on sait qu'ils sont absolument essentiels, ils sont qualifiables, ils sont bénéfiques, et très peu d'entre eux vont être quantifiables. Si on se met à quantifier l'amour ou la beauté ou l'apport du soleil, par exemple, on est confronté à des contradictions majeures. Et donc c'est très important de dire la quantification est utile, il n'y a pas de raison de s'en priver, mais ce n'est qu'un moyen au service de la qualification. Et non pas l'inverse. Quand j'ai eu à travailler, c'était une autre mission à la demande de Michel Rocard quand il était Premier ministre sur l'évaluation des politiques publiques, j'avais plaidé pour le fait d'entendre le terme d'évaluation au sens de délibération sur ce qui fait valeur et non pas au sens réducteur de mesure. Et dès lors que la valeur, c'est la force de vie, hein, on comprend bien que la grande question, c'est de savoir si une politique publique, par exemple, produit des effets de force de vie dans une société ou au contraire des effets contre-productif. Et à ce moment-là, on peut avoir des éléments de mesure qui sont des éléments utiles, mais qui n'ont de sens que s'ils viennent au service d'un débat démocratique qui est lui-même qualifiant, c'est-à-dire qu'il y a un certain nombre d'éléments essentiels qui dépassent le champ strict de la quantification.
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1: On arrive au mot valeur.
2: Eh bien justement, le mot valeur, il signifie en latin force de vie. Donc une valeur ajoutée, c'est une force de vie supplémentaire. Et on est au cœur d'un coup de force sémantique quand on prétend par exemple que seules des entreprises créent de la valeur. Et à ce moment-là, ipso facto, on va renvoyer dans l'enfer de la non-valeur, donc décharge l'ensemble des acteurs qui vont être créateurs de valeurs non monétaires. Donc non seulement c'est une conception réductrice de la valeur, mais c'est même une conception en partie mensongère, parce que une partie importante des valeurs ajoutées monétaires correspondent en réalité à des destructions de valeurs comme force de vie. Puisque si vous avez par exemple un accident, une pollution et qu'il va falloir remplacer, réparer, indemniser, vous allez avoir des valeurs ajoutées monétaires qui vont apparaître dans vos comptabilités. S'il y a un accident de voiture, le garagiste, la dépanneuse, le carrossier, etc., leurs valeurs ajoutées monétaires vont être comptées positivement. Et il n'y a pas, à l'intérieur des comptabilités nationales et dans le fameux agrégat du produit intérieur brut, qui nous sert d'indicateur fétiche de la croissance, une colonne à part pour dire attention, ces valeurs ajoutées monétaires sont liées à des destructions de valeurs écologiques ou humaines réelles. Donc non seulement il y a une réduction de la notion de valeur quand on la résume au value for money de la langue du business, mais sur un certain nombre de points, on dit même le contraire de ce qu'est la valeur comme force de vie. Et j'ajoute que le mot grec pour force de vie, c'est l'éros. Et donc, il est très important de replacer une dimension pleinement érotique de l'oikos nomos de l'économie et de l'oikos logos de l'écologie.
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4: J'avais envie de te demander comment comment on va percevoir le futur dans cette économie dans laquelle nous vivons. Est-ce que tu es optimiste?
2: Je dirais comme Mathieu Ricard, il est trop tard pour être pessimiste. C'est-à-dire, il faut bien voir que nous sommes à la veille d'effondrements majeurs pour des raisons écologiques, des raisons sociales et des raisons financières. Donc, l'optimisme, il faut l'entendre au sens de Gramsci qui disait il nous faut allier le pessimisme de l'intelligence à l'optimisme de la volonté. Nous avons besoin de l'optimisme pour nous tourner vers la résistance créative, mais il nous faut bien voir que le système dominant est en train de produire des effets destructeurs toujours plus grave sur le plan écologique, sur le plan des inégalités sociales, sur le plan de la démesure de l'économie spéculative, et que tout ça a pour effet une destruction de nos systèmes politiques eux-mêmes, parce que la montée des fondamentalismes, des courants xénophobes, de repli identitaire, est l'exacte réplique du côté du fondamentalisme identitaire de ce que Joseph Stiglitz, l'un des prix Nobel d'économie hétérodoxe, appelle le fondamentalisme marchand. Donc nous sommes rentrés dans une période de l'histoire des sociétés où il faut pratiquer ce que lors des états généraux de l'économie sociale et solidaire, on avait appelé la stratégie du rêve, à la fois du point de vue du déblocage de l'imaginaire, d'autres voies, d'autres mondes, d'autres récits sont possibles, mais aussi en utilisant le mot rêve comme le lien entre le R de la résistance, qui est à ce moment-là une résistance créative contre cet insoutenable écologique, social, financier ou politique, le E de l'expérimentation anticipatrice qui, sans attendre, opère des transformations dans l'ici et maintenant. On le voit bien, par exemple, dans un film comme Demain, comment dans le monde entier des citoyennes et des citoyens œuvrent à d'autres rapports économiques, sociaux et écologiques, et puis le V de la vision transformatrice qui réouvre l'imaginaire. Et si on rajoute le dernier E qui est le de l'éthique, du discernement, mais aussi le E de l'évaluation au sens de délibération sur ce qui fait valeur, alors à ce moment-là, on a les éléments d'une stratégie qui allie résistance créatrice et capacité positive et anticipatrice. Moi, c'est ce que j'appelle justement la stratégie érotique mondiale. Je n'ai fait que prendre trois mots qui existent. Le mot stratégie existe, le mot érotique existe et le mot mondial existe, mais dire l'ensemble des forces de vie qui s'opposent aux logiques mortifères et qui sont dans cette stratégie transformatrice, oui, on peut dire que c'est de l'éros face à Thanatos. Et comme l'enjeu est aussi à l'échelle planétaire, c'est une stratégie érotique mondiale.
4: C'est facile de créer du désir chez les êtres humains pour leur donner un pouvoir d'achat, d'avoir envie d'acheter, alors que notre simple désir, c'est d'avoir un toit à manger. Par exemple, j'ai vu que la société de consommation nous proposait chaque fois des produits de substitution et que l'humain est tombé très facilement dans le panneau, dans ses propres désirs. Alors que si on cessait de créer des désirs, il pourrait s'adapter à faire quelque chose de beaucoup plus simple. Tu crois pas ?
2: Alors, le propre d'une société de consommation, c'est effectivement de jouer sur le désir, mais pour le transformer en une simple pulsion. Et quand on regarde par exemple la publicité, qui est l'organe central de la mise en scène de cette transformation de désir en pulsion, on voit bien que la publicité, elle joue sur le fait que les êtres humains, une fois satisfaits des besoins vitaux, ils ont plutôt besoin d'un développement dans ce que les philosophes appelleraient un développement dans l'ordre de l'être. C'est l'aspiration à l'amour, au bonheur, au sens, etc. Quand on regarde une publicité, on voit rarement des gens malheureux dans un environnement laid. C'est toujours des gens qui ont l'air très souriants, bien dans leur peau, dans un environnement magnifique, parce que les publicitaires savent en profondeur cette aspiration humaine, mais ils vont instrumenter ce désir au sens fort, du désir dans l'ordre du bonheur, de l'amour, de la beauté, etc., pour les transformer en pulsions de consommation, pour détourner un désir de développement dans l'ordre de l'être en course à l'avoir, qui va ensuite rentrer dans le circuit d'une société qui, à ce moment-là, n'est pas simplement une société de consommation, mais qui est une société de consolation. Parce que nous sommes un peu dans l'équivalent de ce que Marx qualifiait d'opium du peuple. C'est-à-dire, dans une société où les rapports de mal-être, de mal de vivre et de maltraitance sont importants, ben, le fait d'avoir cette mise en scène du bonheur, de l'amour et de la beauté joue un rôle consolateur. Mais évidemment, les personnes n'accèdent pas pour autant ni au bonheur, ni à l'amour, ni à la beauté, ni même à l'authenticité. Une publicité récente promettait l'accès à l'authentique, le goût de l'authentique. En réalité, c'était une publicité pour le camembert rustique, au nom du fait que rustique, c'est le goût de l'authentique. Ben, ça résume bien cette instrumentation. Et pour se libérer de cette instrumentation de la pulsion, il faut revenir à l'énergie du désir, au sens premier du terme. Désir, c'est le contraire de la sidération, puisque quand le mot latin désir a été constitué, il y avait le mot sidus qui voulait dire l'étoile, et comme à l'époque latine on croyait que l'univers des étoiles, l'univers sidéral était un univers immobile, et qu'il y avait de l'autre côté l'univers de la vie, du mouvement, mais aussi de la mort, les deux vont ensemble, il y avait d'un côté l'univers sidéral, et puis il y avait de l'autre côté l'univers de la désidération. Eh bien, quand on est dans un état de sidération, et c'est le cas par exemple quand même des victimes finissent par croire qu'il n'est pas possible d'avoir un autre système d'organisation que celui qui les place en situation de victime, ça c'est un état de sidération. Comment sortons-nous de la sidération par l'énergie du désir? Par la désidération, c'est le lien avec ce que j'évoquais sur l'éros et la stratégie érotique mondiale.
4: Là, tu parlais des temps modernes. Est-ce que les temps anciens, le commerce, l'argent, le désir étaient le même ?
2: Il y a une question qui vient de très loin, puisque le philosophe Épicure distinguait déjà entre les désirs naturels et vitaux, les désirs naturels et non vitaux, et puis les désirs artificiels et dangereux. Donc on peut dire que cette question, elle est vieille de plusieurs millénaires. La différence, c'est que à partir du début du XXe siècle, il y a un emballement des logiques de production et de consommation tirées par le capitalisme, et que comme le capitalisme n'arrive pas à remplir sa propre demande, on va avoir l'organisation de ce qu'on va appeler l'obsolescence programmée des produits. Ça sera même théorisé dans l'entre-deux-guerres, de dire si on veut que la machine continue à fonctionner, comme les consommateurs, après avoir acheté un produit, si le produit dure trop longtemps, eh bien la machine va s'arrêter. Donc on a théorisé et appliqué cette obsolescence des programmée des produits, ce qui fait qu'un produit électroménager qui pouvait tenir 30 ans dans les années 60 par exemple, aujourd'hui est programmé pour tomber en panne au maximum au bout de 7-8 ans. Un ordinateur, n'en parlons pas, c'est au bout de 2 ou 3 ans. Et donc c'est une vieille question, la question de l'instrumentation du désir, mais qui prend dans les sociétés de consommation actuelles une forme qui est effectivement particulièrement aggravée et spécifique.
4: Tu n'as pas l'impression que le temps va plus vite ?
2: Ça, c'est un résultat de l'addiction à la vitesse. Nos sociétés sont des sociétés marquées par des formes de toxicomanie, et elles organisent ce que le philosophe Spinoza appelait des passions tristes, qui sont des passions d'addiction. Alors il y a les passions d'addiction classiques à l'argent, au pouvoir, aux honneurs, etc. Mais dans les addictions contemporaines, l'addiction à la vitesse est très importante. Or, nous ne sommes pas du tout condamnés à cette situation. Nous ne sommes pas condamnés au capitalisme. D'une certaine façon, les conditions sont réunies pour nous permettre, au contraire, de décélérer. Nous n'avons jamais vécu autant de temps de vie, et nous n'avons jamais eu autant de machines à économiser du temps qui est du temps pénible, du temps redondant, etc. Simplement, là aussi, dans le cadre d'une stratégie de résistance créative, ce que le mouvement ouvrier avait fait au XXe siècle, qui est l'organisation de la lutte contre ce qu'il appelait les cadences infernales, il nous faut aujourd'hui le mener, mais à l'échelle de toute la société, parce que les sociétés de flux tendus sont des sociétés de cadence infernale. Et donc, créer une lutte contre les cadences infernales, organiser des mouvements slow, le mouvement slow, il est né sur le slow food alternative au fast food, mais il s'est répandu dans d'autres domaines. Il y a les slow cities, par exemple en Italie, il y a même des logiciels qui permettent de ralentir ses mails. Dernièrement, j'ai vu un article intéressant sur le slow love, et donc il y a au contraire une aspiration à sortir de cette addiction à la vitesse, à retrouver le sens de la lenteur qui s'intègre complètement dans ces stratégies de bien vivre, de buen vivir que prônent les mouvements alternatifs à l'échelle mondiale.
4: Tu veux faire une conclusion ?
2: Il y a un terme, justement, quand j'évoquais les mails et la nécessité de prendre du temps, y compris de ralentir et de se poser à travers les mails ou, c'est vrai, de tous les outils des réseaux sociaux actuellement. Moi, souvent, je choisis des phrases que j'appelle des phrases de vie qui permettent à l'interlocuteur de se renvoyer aussi à l'essentiel. En ce moment, la phrase de vie qui vient signer mes courriels, c'est une phrase d'Alexander Lowen qui dit « Traverser la vie le cœur fermé, c'est comme faire un voyage en mer au fond de la cale. » Eh bien, c'est un exemple où, à travers une phrase de ce type, j'invite, à travers une technologie qui pousse au contraire à la vitesse et à l'accélération, à se poser la question, au fond, qu'est-ce que je suis en train de faire de ma vie? Est-ce que je ne suis pas au fond de la cale? Et est-ce que ce serait pas mieux pour mes rapports à moi-même et à autrui de monter sur le pont et de déguster pleinement cette vie magnifique sur cette planète miracle ?

0: Voilà, c'était un message qui compte dans Message de vie MES Plus Loin Sage, la série d'émissions du voyage intérieur. C'était Patrick Vivray. Il a écrit plus d'une dizaine d'ouvrages. Allez voir sur Internet Comment espérer en temps de crise, par exemple, écrit avec Edgar Morin. Vivre à la bonne heure, reconsidérer la richesse et la cause humaine aux éditions Brochet et même Poche. Pour notre part, on se retrouve même heure, même endroit. Je vous souhaite que du bon. À plus tard, bye.
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0: 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Bonjour.
1: Bonjour à tous. Du monde attendu sur les routes aujourd'hui, surtout dans le sens des retours depuis les régions côtières et en direction des grandes métropoles. Bison futé hisse le drapeau orange au niveau national, rouge dans ces régions. Emmanuel Macron réunira le gouvernement lundi matin pour un conseil des ministres de rentrée après une pause estivale marquée par les canicules à répétition et des incendies d'ampleur historique. Lui a fait sa rentrée ce matin, Édouard Philippe est à Mayotte. Il a proposé plusieurs mesures pour, je cite, « fermer totalement les vannes de l'immigration sur l'île ». À Grenoble, ce sont les écologistes qui ouvrent leur journée d'été. Le parti est divisé sur la question du ralliement à gauche pour la présidentielle.

Sophie Adenau va bien effectuer mardi prochain sa deuxième sortie extravéhiculaire afin de terminer le travail d'installation d'une antenne de communication avec la Terre, selon la NASA ce matin. Et puis sport et football avec la reprise de la Ligue 1 ce soir. Et pour cette première journée, c'est l'Olympique de Marseille qui reçoit Strasbourg à 20h45.

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0: 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Bonjour.
1: Bonjour à tous. Plusieurs départements restent en vigilance jaune pour les orages, pour des fortes pluies, des vents ou encore des crues. Et en ce qui concerne les températures, elles continuent de baisser sur l'ensemble du pays. L'astronaute française Sophie Adnot effectuera une nouvelle sortie spatiale mardi prochain avec l'américain Anil Menon. 3 jours après être devenue la première française à sortir dans l'espace, elle retournera à l'extérieur de l'ISS pour achever la mission qui avait échoué lors de la première tentative. Visé par une trentaine de plaintes pour viol et agression sexuelle, Patrick Bruel a décidé de maintenir sa tournée de 35 dates prévues à partir d'octobre. Mais plusieurs maires s'y opposent. À Chartres, Caen ou encore Tours, les élus invoquent le respect des victimes potentielles et les risques de troubles à l'ordre public, tout en rappelant la présomption d'innocence du chanteur. En ce qui concerne les obsèques de François Patria, elles auront lieu mardi en Côte d'Or en présence d'Emmanuel Macron. Le sénateur est mort mercredi à l'âge de 83 ans après un grave accident de vélo. Il avait été l'un des premiers soutiens du président dès 2016. Et puis plusieurs personnes ont été blessées à l'arme blanche aujourd'hui dans un lycée en Suède. Selon les autorités, un homme armé d'une épée s'est introduit dans l'établissement avant d'être interpellé par la police. Au Moyen-Orient, le président iranien estime qu'il est temps de mettre fin à la guerre avec les États-Unis. Il affirme que l'Iran est actuellement en position de force et souhaite conclure le conflit dans la dignité. Attention, les autorités alertent sur une trentaine de références de préservatifs non conformes vendues en ligne et en pharmacie. Plus de 40 000 exemplaires ont été écoulés sur Internet. Certains

présentant des risques d'éclatement ou de perforation. Les personnes ayant utilisé ces produits sont invitées à effectuer un dépistage des IST et un test de grossesse en cas de retard de règles. Et enfin du sport et du football, après la trêve estivale, retour de la Ligue 1 ce soir. Marseille affronte Strasbourg à 20h45.

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0: 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Bonsoir.
1: Bonjour à tous. Plusieurs départements restent en vigilance jaune pour les orages, pour des fortes pluies, des vents ou encore des crues. Et en ce qui concerne les températures, elles continuent de baisser sur l'ensemble du pays. L'astronaute française Sophie Adnot effectuera une nouvelle sortie spatiale mardi prochain avec l'américain Anil Menon. 3 jours après être devenue la première française à sortir dans l'espace, elle retournera à l'extérieur de l'ISS pour achever la mission qui avait échoué lors de la première tentative. Visé par une trentaine de plaintes pour viol et agression sexuelle, Patrick Bruel a décidé de maintenir sa tournée de 35 dates prévues à partir d'octobre. Mais plusieurs maires s'y opposent. À Chartres, Caen ou encore Tours, les élus invoquent le respect des victimes potentielles et les risques de troubles à l'ordre public, tout en rappelant la présomption d'innocence du chanteur. En ce qui concerne les obsèques de François Patria, elles auront lieu mardi en Côte d'Or en présence d'Emmanuel Macron. Le sénateur est mort mercredi à l'âge de 83 ans après un grave accident de vélo. Il avait été l'un des premiers soutiens du président dès 2016. Et puis plusieurs personnes ont été blessées à l'arme blanche aujourd'hui dans un lycée en Suède. Selon les autorités, un homme armé d'une épée s'est introduit dans l'établissement avant d'être interpellé par la police. Au Moyen-Orient, le président iranien estime qu'il est temps de mettre fin à la guerre avec les États-Unis. Il affirme que l'Iran est actuellement en position de force et souhaite conclure le conflit dans la dignité. Attention, les autorités alertent sur une trentaine de références de préservatifs non conformes vendues en ligne et en pharmacie. Plus de 40 000 exemplaires ont été écoulés sur Internet, certains présentant des risques d'éclatement ou de perforation. Les personnes ayant utilisé ces produits sont invitées à effectuer un dépistage des IST et un test de grossesse en cas de retard de règles. Et enfin du sport et du football, après la trêve estivale, retour de la Ligue 1 ce soir. Marseille affronte Strasbourg à 20h45.

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0: 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Bonsoir.
1: Bonsoir à tous. Dans l'affaire de l'influenceuse Sonia Bellina, retrouvée calcinée dans le Gard, le suspect de 32 ans a été mis en examen pour assassinat. Il reconnaît l'avoir rencontré avant sa mort, mais garde le silence. Et puis l'astronaute française Sophie Adnot effectuera une nouvelle sortie spatiale mardi prochain avec l'américain Anil Menon. 3 jours après être devenue la première française à sortir dans l'espace, elle retournera à l'extérieur de l'ISS pour achever la mission qui avait échoué lors de la première tentative. Visé par une 30aine de plaintes pour viol et agression sexuelle, Patrick Bruel maintient sa tournée de 35 dates prévue à partir d'octobre. Mais plusieurs maires s'y opposent, notamment du côté de Cholet ou encore Tours. En Suisse, 5 personnes sont portées disparues après l'incendie d'un immeuble dans le canton des Grisons. 14 personnes ont réussi à s'échapper, dont 8 ont été blessées et 2 grièvement. Près de 100 pompiers ont été mobilisés. Le feu parti du deuxième étage a provoqué l'effondrement de la cage d'escalier. On poursuit avec plusieurs personnes qui ont été blessées à l'arme blanche aujourd'hui en Suède dans un lycée. Selon les autorités, un homme armé d'une épée s'est introduit dans l'établissement avant d'être interpellé par la police. Et au Moyen-Orient, le président iranien estime qu'il est temps de mettre fin à la guerre avec les États-Unis. Il affirme que l'Iran est actuellement en position de force et souhaite conclure le conflit dans la dignité. Retour en France, un homme de 82 ans est mort d'un arrêt cardiaque après avoir été victime d'un vol à l'arraché dans le métro lyonnais. Deux suspects, un homme de 20 ans et une femme de 21 ans, ont été interpellés et placés en garde à vue. Et les autorités alertent sur une 30aine de références de préservatifs non conformes vendues en ligne en pharmacie. Les personnes ayant utilisé ces produits sont invitées à effectuer un dépistage des IST et un test de grossesse en cas de retour de règles. Et enfin du sport et du football, après la trêve estivale, retour de la Ligue 1 ce soir avec Marseille qui affronte Strasbourg à 20h45. Voilà pour l'essentiel de l'actualité, je vous souhaite une excellente soirée à notre écoute.

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2: Bonjour à toutes et à tous. L'info locale de proximité en terrassonnée de ce vendredi 21 août 2026. Un blessé dans un choc frontal hier soir au Farge sur la départementale 46. Une femme de 58 ans à bord d'une Twingo a percuté un trafic qui arrivait en face. Elle souffre d'une fracture au fémur. Les secours l'ont téléportée à l'hôpital de Périgueux. Dans l'autre véhicule, le conducteur de 48 ans n'a pas été blessé. L'accueil des urgences de Sarlat, une nouvelle fois fermé ce vendredi, il n'y a qu'un seul médecin urgentiste présent. Avant d'y aller, il faut contacter le 15 qui s'occupe de la régulation. Rugby, Brive joue son dernier match de préparation face au Racing 92, demi-finaliste du top 14 l'an passé. C'est ce soir à Objat, coup d'envoi à 19h. C'est la fête à Saint-Or ce week-end, samedi, manège gratuit, concours de pétanque à 14h, rampeau à 18h, repas entre côtes sur réservation à l'épicerie, puis bal gratuit en soirée. Dimanche, messe à 11h, Olympiade des Goyassous à 14h30, spectacle à 16h, rampeau à 18h, marché nocturne à 19h, bal disco et spectacle EOS à 23h. Un concert du groupe vocal de polyphonie corse, Coré Corsou, c'est ce soir vendredi à 17h, en l'abbaye de Saint-Amand-de-Colly, entrée 15 euros. Un marché nocturne ce soir vendredi dès 18h à Pérignac, c'est le dernier de la saison. Un concours de pétanque en doublette ce soir vendredi à 18h30 au Lardin avec le Conda FC. J'ai du but à 19h30. À Terrasson ce soir vendredi, deux rendez-vous à noter. La finale des joutes nautiques à 19h30 sur le bassin de la Vézère. Et les guingoiseries, des animations dans la ville ancienne. Place Guingois notamment, avec deux concerts dès 19h et un spectacle théâtral gratuit à 20h. Place Guingois donc avec la femme des ménages de Mylène Lormier. Le marathon de la forêt, c'est un défi sportif participatif ouvert à tous demain matin, samedi, entre 6h du matin et midi. C'est à l'appel de la forêt à Thenon qui tente de relever un défi de taille, parcourir les 42 km sur le parcours trail du parc. Écoutons Bastien Cornu, le responsable de l'appel de la forêt, nous en parler.
3: Tout le monde peut y participer. C'est donc un événement où les moniteurs, certains moniteurs de l'appel de la forêt se lancent le défi de courir 42 km à travers le parcours trail de l'appel de la forêt, donc où ils vont effectuer plusieurs tours de ce parcours. Il se trouve que ce parcours et ces tours font eux seulement entre guillemets que 2 km 3, donc ce qui signifie que tout un chacun peut venir courir un tour, deux tours, trois tours s'il le souhaite, de façon à partager un moment sportif avec nos moniteurs.
2: Alors même si on n'a pas de conditions physiques, on peut y aller à son rythme.
3: Oui, et puis c'est sûr que les moniteurs, eux, vont faire beaucoup de tours, donc l'équivalent d'un marathon. Néanmoins, tout à chacun peut venir courir 2,5 km ou 5 km s'il le souhaite, assez accessible pour tout à chacun. En réalité, si les gens souhaitent juste marcher sur le parcours, c'est aussi possible.
2: Alors c'est entre 6h du matin, faute matinale, et jusqu'à midi, hein, c'est ça?
3: Jusqu'à midi, donc c'est-à-dire que même si les gens souhaitent rejoindre le parcours à 10h, ce sera possible. Il y aura donc toujours le moniteur qui courra, qui lui se lance le défi de courir 6h pour effectuer le marathon.
2: Il y a un autre événement, c'est ce vendredi soir, il y a aussi un spectacle gratuit.
3: Oui, tout à fait, un spectacle de danse aérienne. Une danseuse qui va évoluer dans les airs, donc en lien avec les parcours acrobranches, je dirais, puisque ça reste un parcours aérien. Et sur le thème du monde animal. Le spectacle se nomme Confidence Animale. Le spectacle est gratuit, l'événement aussi. Néanmoins, les parcours acrobranches restent soumis aux tarifs habituels. On ouvre les parcours jusqu'à 21h.
2: Voilà donc, Marathon de la Forêt. Donc, c'est à l'appel de la forêt à Thenon. Demain samedi, entre 6h et midi. Et un spectacle aérien gratuit, c'est ce soir vendredi à 19h30. À Cublac, c'est la fête ce week-end, sur 3 jours, avec 3 spectacles gratuits. Ça commence ce soir. vendredi avec Mon Truc en Plume, écoutant Cathy Capelier du comité des fêtes.
4: On termine la saison avec trois jours de folie. On a trois soirées, s'il n'y a rien en journée, hormis le concours de pétanque qu'organise l'association Bouliste. Mais on a trois soirées qui commencent en effet vendredi 21 août à 21h30. C'est un spectacle qui était programmé l'an dernier, mais suite à une avarie du camion des artistes, il n'a pas pu avoir lieu. Donc on espère cette fois-ci que tout va pour le mieux. Bon, ils ont un camion tout neuf, c'est-à-dire que c'est un spectacle sur camion. Ça s'appelle Mon Truc en Plume. Les artistes arrivent avec un camion qui sert de scène, de podium. Voilà, ils sont tout équipés. On a prévu ça sur la place de Cublac. Donc on offre au public un beau spectacle, ce que j'ai nommé un spectacle disco déjanté. Voilà, avec des artistes costumés. Un super spectacle pour se restaurer et pour se désaltérer. Bien sûr, il y aura le food truck et la buvette du comité des fêtes. Alors samedi, nous continuons à 21h avec Marianne, une chanteuse qui vient chanter Piaf. Et à la suite de sa prestation, il y aura une soirée avec DJ Cordoff. Voilà. Dimanche, on accueille à partir de 19h30 la banda Los Dandinos de Malmort, très renommée. Et à la suite de la soirée, à 22h30, nous tirerons le traditionnel et magnifique feu d'artifice, son et lumière au stade municipal de Cublac.
2: Voilà, c'était Cathy Cavalier du comité des fêtes de Cublac, la fin de cette édition. Merci de l'avoir suivi.
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Vos offres d'emploi avec France Travail, antenne de Terrasson-Lavilledieu. Offre 211 YYJD, la résidence Les 4 Saisons située à Terrasson recherche une ou un aide-soignant. Un mois d'expérience et un bac ou équivalent aide-soignant sont demandés. Le contrat proposé est un CDD de 6 mois de 35 heures par semaine. Offre 212 KCSF. Cap service à domicile situé à Terrasson recherche une ou un auxiliaire ou assistant de vie aux familles. Les débutants sont acceptés, un CAP, BEP et équivalent santé, titre DEAES ou ADVF, ainsi que le permis B sont demandés. Le contrat proposé est un CDD de 5 mois de 24 heures par semaine. Offre 211 SBZM. Cap service à domicile situé à Terrasson recherche également une ou un jardinier. 2 ans minimum d'expérience sur un poste similaire, un CAP, BEP et équivalent jardinage, ainsi que le permis B sont nécessaires. Le contrat proposé est un CDD de 8 mois de 26 heures par semaine. Offre 211 WNNV. L'hôtel des voyageurs situé à Hautefort recherche une ou un serveur. Le contrat proposé est un CDD de 6 mois de 20 heures par semaine. Toutes ces offres et le clic agenda sont disponibles sur francetravail.fr et crystalfm.org.

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1: Allez, ce soir sur TF1, Jean-Luc Reichmann repropose ses 12 coups, mais spécial combat des maîtres. C'est ce soir avec quelques surprises sur TF1. Donc, France 2, retrouver Capitaine Marlowe. France 3, Brigitte Bardot, le combat en héritage. Canal, c'est une soirée football, hein, la première ligue qui reprend. Arsenal face à Coventry City. Sur M6, Jeff Panaclock à la poursuite de Jean-Marc. Ça va être très sympa si vous avez envie de vous marier. W9, enquête d'action, alerte à l'ouest avec les gendarmes de Bretagne. TMC, vous allez retrouver Sirène. TFX, New York, unité spéciale. Et puis les Dalton en cavale sur Gulli. Voilà, je vous laisse faire votre choix. Et par avance, une belle soirée devant votre télévision.
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0: 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Bonsoir.
1: Bonsoir à tous. Dans l'affaire de l'influenceuse Sonia Bellina, retrouvée calcinée dans le Gard, le suspect de 32 ans a été mis en examen pour assassinat. Il reconnaît l'avoir rencontré avant sa mort, mais garde le silence. Et le gouvernement renonce finalement à doubler le plafond des franchises médicales qui devait passer de 100 à 200 euros par an. Face aux critiques des patients et des soignants, la ministre de la Santé Stéphanie Rist a annoncé une hausse moins importante, indexée sur l'inflation depuis 2005. Les autorités alertent-elles sur une trentaine de références de préservatifs non conformes vendus en ligne en pharmacie. Les personnes ayant utilisé ces produits sont invitées à effectuer un dépistage des IST et un test de grossesse en cas de retard de règles. L'astronaute française Sophie Adnaud effectuera une nouvelle sortie spatiale mardi prochain avec l'américain Anil Menon. 3 jours après la première sortie, elle retournera à l'extérieur de l'ISS pour achever la mission qui avait échoué lors de la première tentative. On poursuit ici avec l'affaire Patrick Bruel. Visé par une trentaine de plaintes pour viol et agression sexuelle, le chanteur maintient sa tournée de 35 dates prévues à partir d'octobre. Mais plusieurs maires s'y opposent, comme notamment à Tours ou encore à Chartres. Et en Suède, au moins 3 personnes ont été blessées à coups d'épée dans un lycée. L'assaillant, un ancien élève de 18 ans, a été touché à la jambe par des tirs de police avant d'être arrêté. Plusieurs établissements voisins ont été confinés. Retour en France à présent, où un homme de 82 ans est mort d'un arrêt cardiaque après avoir été victime d'un vol à l'arraché dans le métro lyonnais. 2 suspects ont été interpellés et placés en garde à vue. Côté sport, en tennis, Yannick Sinner, numéro 1 mondial et vainqueur de l'US Open en 2024, ne participera pas à l'édition 2026. L'Italien a déclaré forfait en raison d'une blessure persistante au genou droit. Et enfin du football, après la trêve estivale, c'est le retour de la Ligue 1 ce soir avec le match d'ouverture qui oppose Marseille à Strasbourg. Le coup d'envoi est prévu à 20h45.

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0: Cet été, venez découvrir les grands sites du Périgord. 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
1: Le thème du parc, c'est le lien entre les animaux de la préhistoire. Donc c'est faire le lien, en fait, on est jumelé avec Lascaux. Parce que le but, c'est qu'à Lascaux, ils ont représenté des animaux et nous, ici, on a les animaux vivants. Alors soit les descendants directs, soit des reconstitutions d'animaux. Et donc là, on a en fait une reconstitution des aurochs. Ils sont en train un peu de muer, là, de perdre leur pelage d'hiver. Et du coup, ça permet aussi de voir aux gens, de comparer entre les peintures et la réalité de l'animal, du coup, quand ils l'ont en face d'eux. Nous avons ici notre mini-ferme. C'est plus pour les enfants qui peuvent être un peu frustrés de ne pas pouvoir toucher les animaux, parce qu'ils aiment bien faire des câlins. Et donc c'est un endroit, donc elles ont une partie à elles et puis elles ont une partie où elles peuvent aller là-bas quand elles veulent et où les gens peuvent accéder. Alors ça c'est une démonstration qu'on fait, voilà, qui est comprise dans le billet et c'est adulte-enfant. Il y a des âges minimum mais il n'y a pas d'âge maximum forcément. Donc là par exemple on a une grotte dans laquelle on fait un atelier d'art pariétal. Et là donc les travaux c'est l'agrandissement de l'enclos des loups. Vous voyez les tas de bois ou des tas de pierres, en fait, ce sont des cachettes où peuvent se mettre les loups quand ils en ont envie. Parce que ça, c'est quelque chose dont ils ont vraiment besoin, avoir des endroits tranquilles où ils peuvent se cacher s'ils ont envie. Et ouais, ils ont tous des noms. Alors, on a un couple qui est... la femelle s'appelle Oum, c'est celle qui est juste là en train de courir au-dessus de la mare, Yu Django. Mais il est sur la mare, il est couché sur la mare. Après, on a un autre mâle qui est couché là, qui s'appelle Akela. Et juste en dessous, ça c'est Onai. Oui, salut Loulou. Et il y a sa sœur qui est couchée du coup là, qui est Reika. Et là, c'est un endroit donc, où on fait l'atelier silex et l'atelier cuir. Ouais, cet été, en général, il y a au moins une fois... Chaque atelier dans la journée. Il y a nourrissage des cerfs, nourrissage des loups, le petit déjeuner des chèvres et dans l'après-midi, il va y avoir le goûter des herbivores.

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1: C'est une île pleine de charme, à la robe d'eau salée. Sa crinière est d'arbre, sa peau de sable doré. Blotti contre ses côtes, on peut happer des comètes. Et souffler des souhaits sous les traînées qui s'émiettent. Un azur immuable surplombe son sommet, où des neiges éternelles campent au cours de l'été. Nichés dans les cimes, des mésanges fredonnent comme des airs faciles auxquels on s'abandonne.

0: Ce matin, l'archipel est d'un mutisme inquiétant, et les mésanges se découpent dans un soleil rougeoyant. L'azur se fait d'encre et la neige a décampé. Si la nuit offre une comète, on soufflera des souhaits.
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Mais au fond, quand on y pense, on devrait sacrifier nos secondes pour faire dans le profond. Le contact, l'essence même d'une relation. Quand tu es seul, regarde à l'horizon et rappelle-toi de ce qui t'anime. 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